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1: L'essentiel de l'actualité de ce samedi 8 août sur M2S Radio. L'annonce était attendue, Martine Berthet repart donc en campagne pour conserver son siège au Sénat qu'elle occupe depuis le 24 septembre 2017 après avoir été réélue une première fois en 2020. Adjointe au maire d'Ugine de 2001 à 2014, vice-présidente de la communauté de communes de la région d'Albertville de 2002 à 2016 et conseillère départementale de la Savoie depuis 2015, en binôme avec Hervé Guémard. Martine Berthet a été maire d'Albertville de 2014 à 2017, première femme à cette fonction dans la ville. En Savoie, deux sénateurs seront élus pour un mandat de 6 ans par un collège de grands électeurs. Martine Berthet briguera un nouveau mandat lors des élections sénatoriales qui auront lieu le 27 septembre prochain. Le destin est parfois cruel. Le chalet racheté par Marc-Emmanuel Dufour, célèbre animateur de l'émission Tous Ensemble pendant plusieurs années sur TF1, a été détruit par un incendie. Les travaux étaient sur le point de s'achever. Il lance un appel à l'aide. Lui qui mettait toute son énergie pour reconstruire des maisons de famille dans le besoin de 2009 à 2015. Son restaurant qu'il rénovait depuis 5 ans, le chalet de la Croix à Montier, près d'Annemasse, a été détruit par les flammes. Le 4 août dernier, après un violent orage, le bâtiment a été frappé par la foudre. Le coût des travaux pourrait s'élever à plusieurs dizaines de milliers d'euros. Une somme impossible à réunir seule. Il compte donc sur la solidarité locale, mais aussi sur celle des anciens téléspectateurs fidèles de son émission.
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1: Bulletin météo sur M2S Radio. Ce samedi, le soleil domine toute la journée. Les températures minimales affichent 17 degrés et jusqu'à 33 degrés de maximale. L'indice UV est de 8. La pollinisation, c'est orange sur l'armoise et l'ambroisie et jaune pour le plantain et les graminées. La qualité de l'air est mauvaise à Albertville et Ugine selon Atmo Auvergne-Rhône-Alpes. Bonne journée à l'écoute de M2S Radio.
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1: Et ce samedi 8 août, nous fêtons les Dominiques, les Béliers. C'est le moment de concilier liberté personnelle et respect des liens existants.
2: Taureau, votre colère sera comprise par votre entourage professionnel.
3: Gémeaux, pour éviter que la situation ne s'aggrave, prenez l'initiative d'apaiser les tensions en privilégiant le dialogue et l'écoute mutuelle.
4: Cancer, restez à l'écoute tout en assumant vos choix.
5: Les Lions, les désaccords et malentendus risquent de peser sur votre complicité avec votre partenaire.
6: Les Vierges, un besoin de nouveauté peut surprendre votre entourage.
7: Balance, n'abusez pas de votre pouvoir.
8: Scorpion, vos arguments seront jugés légitimes.
9: Sagittaire, la mauvaise foi d'un collègue finira par vous faire perdre votre sang-froid.
10: Les Capricornes, il règne trop de remous dans votre couple et l'ambiance s'en ressent, loin d'être au beau fixe.
11: Verseau, vous vous rendrez incontournable dans le cadre de votre travail.
12: Enfin les Poissons, votre sociabilité s'affirme et vous pousse à élargir votre cercle, à explorer de nouvelles façons d'aimer et de partager.
13: Bonne journée et à demain.

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1: L'essentiel de l'actualité de ce samedi 8 août sur M2S Radio. L'annonce était attendue, Martine Berthet repart donc en campagne pour conserver son siège au Sénat qu'elle occupe depuis le 24 septembre 2017 après avoir été réélue une première fois en 2020. Adjointe au maire d'Ugine de 2001 à 2014, vice-présidente de la communauté de communes de la région d'Albertville de 2002 à 2016 et conseillère départementale de la Savoie depuis 2015, en binôme avec Hervé Guémard. Martine Berthet a été maire d'Albertville de 2014 à 2017, première femme à cette fonction dans la ville. En Savoie, deux sénateurs seront élus pour un mandat de 6 ans par un collège de grands électeurs. Martine Berthet briguera un nouveau mandat lors des élections sénatoriales qui auront lieu le 27 septembre prochain. Le destin est parfois cruel. Le chalet racheté par Marc-Emmanuel Dufour, célèbre animateur de l'émission Tous Ensemble pendant plusieurs années sur TF1, a été détruit par un incendie. Les travaux étaient sur le point de s'achever. Il lance un appel à l'aide. Lui qui mettait toute son énergie pour reconstruire des maisons de famille dans le besoin de 2009 à 2015. Son restaurant qu'il rénovait depuis 5 ans, le chalet de la Croix à Montier, près d'Annemasse, a été détruit par les flammes. Le 4 août dernier, après un violent orage, le bâtiment a été frappé par la foudre. Le coût des travaux pourrait s'élever à plusieurs dizaines de milliers d'euros. Une somme impossible à réunir seul. Il compte donc sur la solidarité locale, mais aussi sur celle des anciens téléspectateurs fidèles de son émission.
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1: Bulletin météo sur M2S Radio. Ce samedi, le soleil domine toute la journée. Les températures minimales affichent 17 degrés et jusqu'à 33 degrés de maximale. L'indice UV est de 8. La pollinisation, c'est orange sur l'armoise et l'ambroisie et jaune pour le plantain et les graminées. La qualité de l'air est mauvaise à Albertville et Ugine selon Atmo Auvergne-Rhône-Alpes. Bonne journée à l'écoute de M2S Radio.
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1: Et ce samedi 8 août, nous fêtons les Dominiques, les Béliers. C'est le moment de concilier liberté personnelle et respect des liens existants.
2: Taureau, votre colère sera comprise par votre entourage professionnel.
3: Gémeaux, pour éviter que la situation ne s'aggrave, prenez l'initiative d'apaiser les tensions en privilégiant le dialogue et l'écoute mutuelle.
4: Cancer, restez à l'écoute tout en assumant vos choix.
5: Les Lions, les désaccords et malentendus risquent de peser sur votre complicité avec votre partenaire.
6: Les Vierges, un besoin de nouveauté peut surprendre votre entourage.
7: Balance, n'abusez pas de votre pouvoir.
8: Scorpion, vos arguments seront jugés légitimes.
9: Sagittaire, la mauvaise foi d'un collègue finira par vous faire perdre votre sang-froid.
10: Les Capricornes, il règne trop de remous dans votre couple et l'ambiance s'en ressent, loin d'être au beau fixe.
11: Verseau, vous vous rendrez incontournable dans le cadre de votre travail.
12: Enfin les Poissons, votre sociabilité s'affirme et vous pousse à élargir votre cercle, à explorer de nouvelles façons d'aimer et de partager.
13: Bonne journée et à demain.

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1: L'essentiel de l'actualité de ce samedi 8 août sur M2S Radio. L'annonce était attendue, Martine Berthet repart donc en campagne pour conserver son siège au Sénat qu'elle occupe depuis le 24 septembre 2017 après avoir été réélue une première fois en 2020. Adjointe au maire d'Ugine de 2001 à 2014, vice-présidente de la communauté de communes de la région d'Albertville de 2002 à 2016 et conseillère départementale de la Savoie depuis 2015, en binôme avec Hervé Guémard. Martine Berthet a été maire d'Albertville de 2014 à 2017, première femme à cette fonction dans la ville. En Savoie, deux sénateurs seront élus pour un mandat de 6 ans par un collège de grands électeurs. Martine Berthet briguera un nouveau mandat lors des élections sénatoriales qui auront lieu le 27 septembre prochain. Le destin est parfois cruel, le chalet racheté par Marc-Emmanuel Dufour, célèbre animateur de l'émission Tous Ensemble pendant plusieurs années sur TF1, a été détruit par un incendie. Les travaux étaient sur le point de s'achever, il lance un appel à l'aide. Lui qui mettait toute son énergie pour reconstruire des maisons de famille dans le besoin de 2009 à 2015. Son restaurant qu'il rénovait depuis 5 ans, le chalet de la Croix à Montier, près d'Annemasse, a été détruit par les flammes. Le 4 août dernier, après un violent orage, le bâtiment a été frappé par la foudre. Le coût des travaux pourrait s'élever à plusieurs dizaines de milliers d'euros. Une somme impossible à réunir seule. Il compte donc sur la solidarité locale, mais aussi sur celle des anciens téléspectateurs fidèles de son émission.
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1: Bulletin météo sur M2S Radio. Ce samedi, le soleil domine toute la journée. Les températures minimales affichent 17 degrés et jusqu'à 33 degrés de maximale. L'indice UV est de 8. La pollinisation, c'est orange sur l'armoise et l'ambroisie et jaune pour le plantain et les graminées. La qualité de l'air est mauvaise à Albertville et Ugine selon Atmo Auvergne-Rhône-Alpes. Bonne journée à l'écoute de M2S Radio.
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0: Et ce samedi 8 août, nous fêtons les Dominiques, les Béliers. C'est le moment de concilier liberté personnelle et respect des liens existants. Taureau, votre colère sera comprise par votre entourage professionnel. Gémeaux, pour éviter que la situation ne s'aggrave, prenez l'initiative d'apaiser les tensions en privilégiant le dialogue et l'écoute mutuelle. Cancer, restez à l'écoute tout en assumant vos choix. Les Lions, les désaccords et malentendus risquent de peser sur votre complicité avec votre partenaire. Les Vierges, un besoin de nouveauté peut surprendre votre entourage. Balance, n'abusez pas de votre pouvoir. Scorpion, vos arguments seront jugés légitimes. Sagittaire, la mauvaise foi d'un collègue finira par vous faire perdre votre sang-froid. Les Capricornes, il règne trop de remous dans votre couple et l'ambiance s'en ressent, loin d'être au beau fixe. Verseau, vous vous rendrez incontournable dans le cadre de votre travail. Enfin les Poissons, votre sociabilité s'affirme et vous pousse à élargir votre cercle, à explorer de nouvelles façons d'aimer et de partager. Bonne journée et à demain.
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1: Les balades M2S sur M2S Radio, le son de ta Savoie. Bonjour à toutes et à tous. Aujourd'hui, je vous emmène à la découverte d'un véritable joyau caché dans l'avant-pays savoyard, le canyon du Grenan, à la Bridoire, à seulement quelques minutes du lac d'Aiguebelette. Dès le départ, le sentier vous plonge dans une ambiance rafraîchissante au cœur de la forêt. Vous longez le ruisseau du Grenan, dont les Olympides ont creusé au fil des siècles un canyon spectaculaire entre les falaises calcaires. Tout au long de la balade, vous découvrirez plusieurs cascades des vasques magnifiques, couleurs émeraudes et de superbes points de vue sur ce canyon naturel. C'est un endroit parfait pour se ressourcer, surtout lors des chaudes journées d'été où la fraîcheur de l'eau est particulièrement agréable. La randonnée est relativement courte, mais certains passages peuvent être glissants. Pensez donc à porter de bonnes chaussures et à rester prudent, notamment après la pluie. Pour les plus sportifs, sachez que le canyon du Grenan est aussi un site réputé pour le canyoning, toboggan naturel, saut jamais obligatoire et descente en rappel attire chaque année de nombreux amateurs de sensations fortes. Alors que vous soyez simplement à la recherche d'une belle balade ou d'un coin de nature préservé, le canyon du Grenan est une destination à ne pas manquer en Savoie. C'était les balades M2S sur M2S Radio, le son de ta Savoie. À très bientôt pour une nouvelle randonnée à la découverte des plus beaux paysages de notre région.
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1: L'essentiel de l'actualité de ce samedi 8 août sur M2S Radio. L'annonce était attendue, Martine Berthet repart donc en campagne pour conserver son siège au Sénat qu'elle occupe depuis le 24 septembre 2017 après avoir été réélue une première fois en 2020. Adjointe au maire d'Ugine de 2001 à 2014, vice-présidente de la communauté de communes de la région d'Albertville de 2002 à 2016 et conseillère départementale de la Savoie depuis 2015, en binôme avec Hervé Guémard. Martine Berthet a été maire d'Albertville de 2014 à 2017, première femme à cette fonction dans la ville. En Savoie, deux sénateurs seront élus pour un mandat de 6 ans par un collège de grands électeurs. Martine Berthet briguera un nouveau mandat lors des élections sénatoriales qui auront lieu le 27 septembre prochain. Le destin est parfois cruel. Le chalet racheté par Marc-Emmanuel Dufour, célèbre animateur de l'émission Tous Ensemble pendant plusieurs années sur TF1, a été détruit par un incendie. Les travaux étaient sur le point de s'achever. Il lance un appel à l'aide. Lui qui mettait toute son énergie pour reconstruire des maisons de famille dans le besoin de 2009 à 2015. Son restaurant qu'il rénovait depuis 5 ans, le chalet de la Croix à Montier, près d'Annemasse, a été détruit par les flammes. Le 4 août dernier, après un violent orage, le bâtiment a été frappé par la foudre. Le coût des travaux pourrait s'élever à plusieurs dizaines de milliers d'euros. Une somme impossible à réunir seule. Il compte donc sur la solidarité locale, mais aussi sur celle des anciens téléspectateurs fidèles de son émission.
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1: Bulletin météo sur M2S Radio. Ce samedi, le soleil domine toute la journée. Les températures minimales affichent 17 degrés et jusqu'à 33 degrés de maximale. L'indice UV est de 8. La pollinisation, c'est orange sur l'armoise et l'ambroisie et jaune pour le plantain et les graminées. La qualité de l'air est mauvaise à Albertville et Ugine selon Atmo Auvergne-Rhône-Alpes. Bonne journée à l'écoute de M2S Radio.
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1: Et ce samedi 8 août, nous fêtons les Dominiques, les Béliers. C'est le moment de concilier liberté personnelle et respect des liens existants.
2: Taureau, votre colère sera comprise par votre entourage professionnel.
3: Gémeaux, pour éviter que la situation se grave, prenez l'initiative d'apaiser les tensions en privilégiant le dialogue et l'écoute mutuelle.
4: Cancer, restez à l'écoute tout en assumant vos choix.
5: Les Lions, les désaccords et malentendus risquent de peser sur votre complicité avec votre partenaire.
6: Les Vierges, un besoin de nouveauté peut surprendre votre entourage.
7: Balance, n'abusez pas de votre pouvoir.
8: Scorpion, vos arguments seront jugés légitimes.
9: Sagittaire, la mauvaise foi d'un collègue finira par vous faire perdre votre sang-froid.
10: Les Capricornes, il règne trop de remous dans votre couple et l'ambiance s'en ressent, loin d'être au beau fixe.
11: Verseau, vous vous rendrez incontournable dans le cadre de votre travail.
12: Enfin les Poissons, votre sociabilité s'affirme et vous pousse à élargir votre cercle, à explorer de nouvelles façons d'aimer et de partager.
13: Bonne journée et à demain.
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1: L'essentiel de l'actualité de ce samedi 8 août sur M2S Radio. L'annonce était attendue, Martine Berthet repart donc en campagne pour conserver son siège au Sénat qu'elle occupe depuis le 24 septembre 2017 après avoir été réélue une première fois en 2020. Adjointe au maire d'Ugine de 2001 à 2014, vice-présidente de la communauté de communes de la région d'Albertville de 2002 à 2016 et conseillère départementale de la Savoie depuis 2015, en binôme avec Hervé Guémard. Martine Berthet a été maire d'Albertville de 2014 à 2017, première femme à cette fonction dans la ville. En Savoie, deux sénateurs seront élus pour un mandat de 6 ans par un collège de grands électeurs. Martine Berthet briguera un nouveau mandat lors des élections sénatoriales qui auront lieu le 27 septembre prochain. Le destin est parfois cruel. Le chalet racheté par Marc-Emmanuel Dufour, célèbre animateur de l'émission Tous Ensemble pendant plusieurs années sur TF1, a été détruit par un incendie. Les travaux étaient sur le point de s'achever. Il lance un appel à l'aide. Lui qui mettait toute son énergie pour reconstruire des maisons de famille dans le besoin de 2009 à 2015. Son restaurant qu'il rénovait depuis 5 ans, le chalet de la Croix à Montier, près d'Annemasse, a été détruit par les flammes. Le 4 août dernier, après un violent orage, le bâtiment a été frappé par la foudre. Le coût des travaux pourrait s'élever à plusieurs dizaines de milliers d'euros. Une somme impossible à réunir seul. Il compte donc sur la solidarité locale, mais aussi sur celle des anciens téléspectateurs fidèles de son émission.
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1: Bulletin météo sur M2S Radio. Ce samedi, le soleil domine toute la journée. Les températures minimales affichent 17 degrés et jusqu'à 33 degrés de maximale. L'indice UV est de 8. La pollinisation, c'est orange sur l'armoise et l'ambroisie et jaune pour le plantain et les graminées. La qualité de l'air est mauvaise à Albertville et Ugine selon Atmo Auvergne-Rhône-Alpes. Bonne journée à l'écoute de M2S Radio.

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1: Les balades M2S sur M2S Radio, le son de ta Savoie. Bonjour à toutes et à tous. Aujourd'hui, je vous emmène à la découverte d'un véritable joyau caché dans l'avant-pays savoyard, le canyon du Grenan, à la Bridoire, à seulement quelques minutes du lac d'Aiguebelette. Dès le départ, le sentier vous plonge dans une ambiance rafraîchissante au cœur de la forêt. Vous longez le ruisseau du Grenan, dont les Olympides ont creusé au fil des siècles un canyon spectaculaire entre les falaises calcaires. Tout au long de la balade, vous découvrirez plusieurs cascades des vasques magnifiques, couleurs émeraudes et de superbes points de vue sur ce canyon naturel. C'est un endroit parfait pour se ressourcer, surtout lors des chaudes journées d'été où la fraîcheur de l'eau est particulièrement agréable. La randonnée est relativement courte, mais certains passages peuvent être glissants. Pensez donc à porter de bonnes chaussures et à rester prudent, notamment après la pluie. Pour les plus sportifs, sachez que le canyon du Grenan est aussi un site réputé pour le canyoning, toboggan naturel, saut jamais obligatoire et descente en rappel attirent chaque année de nombreux amateurs de sensations fortes. Alors que vous soyez simplement à la recherche d'une belle balade ou d'un coin de nature préservé, le canyon du Grenan est une destination à ne pas manquer en Savoie. C'était les balades M2S sur M2S Radio, le son de ta Savoie. À très bientôt pour une nouvelle randonnée à la découverte des plus beaux paysages de notre région.
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1: L'essentiel de l'actualité de ce samedi 8 août sur M2S Radio. L'annonce était attendue, Martine Berthet repart donc en campagne pour conserver son siège au Sénat qu'elle occupe depuis le 24 septembre 2017 après avoir été réélue une première fois en 2020. Adjointe au maire d'Ugine de 2001 à 2014, vice-présidente de la communauté de communes de la région d'Albertville de 2002 à 2016 et conseillère départementale de la Savoie depuis 2015, en binôme avec Hervé Guémard. Martine Berthet a été maire d'Albertville de 2014 à 2017, première femme à cette fonction dans la ville. En Savoie, deux sénateurs seront élus pour un mandat de 6 ans par un collège de grands électeurs. Martine Berthet briguera un nouveau mandat lors des élections sénatoriales qui auront lieu le 27 septembre prochain. Le destin est parfois cruel. Le chalet racheté par Marc-Emmanuel Dufour, célèbre animateur de l'émission Tous Ensemble pendant plusieurs années sur TF1, a été détruit par un incendie. Les travaux étaient sur le point de s'achever. Il lance un appel à l'aide. Lui qui mettait toute son énergie pour reconstruire des maisons de famille dans le besoin de 2009 à 2015. Son restaurant qu'il rénovait depuis 5 ans, le chalet de la Croix à Montier, près d'Annemasse, a été détruit par les flammes. Le 4 août dernier, après un violent orage, le bâtiment a été frappé par la foudre. Le coût des travaux pourrait s'élever à plusieurs dizaines de milliers d'euros. Une somme impossible à réunir seul. Il compte donc sur la solidarité locale, mais aussi sur celle des anciens téléspectateurs fidèles de son émission.
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1: Bulletin météo sur M2S Radio. Ce samedi, le soleil domine toute la journée. Les températures minimales affichent 17 degrés et jusqu'à 33 degrés de maximale. L'indice UV est de 8. La pollinisation, c'est orange sur l'armoise et l'ambroisie et jaune pour le plantain et les graminées. La qualité de l'air est mauvaise à Albertville et Ugine selon Atmo Auvergne-Rhône-Alpes. Bonne journée à l'écoute de M2S Radio.

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je crois, maintenant j'ai presque 30 ans, que jamais je revivrai des sensations aussi fortes de séduction, d'amour absolu que quand j'étais adolescent. Je sais pas, et maintenant je commence à avoir la nostalgie des yeux un peu. La puissance quoi de ce désir-là, c'est... Je sais pas si je suis nostalgique, mais je crois que ça aura plus jamais cette intensité-là, quoi. Bonjour, c'est Pierre Ninet. 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
1: L'essentiel de l'actualité de ce samedi 8 août sur M2S Radio. L'annonce était attendue, Martine Berthet repart donc en campagne pour conserver son siège au Sénat qu'elle occupe depuis le 24 septembre 2017 après avoir été réélue une première fois en 2020. Adjointe au maire d'Ugine de 2001 à 2014, vice-présidente de la communauté de communes de la région d'Albertville de 2002 à 2016 et conseillère départementale de la Savoie depuis 2015, en binôme avec Hervé Guémard. Martine Berthet a été maire d'Albertville de 2014 à 2017, première femme à cette fonction dans la ville. En Savoie, deux sénateurs seront élus pour un mandat de 6 ans par un collège de grands électeurs. Martine Berthet briguera un nouveau mandat lors des élections sénatoriales qui auront lieu le 27 septembre prochain. Le destin est parfois cruel. Le chalet racheté par Marc-Emmanuel Dufour, célèbre animateur de l'émission Tous Ensemble pendant plusieurs années sur TF1, a été détruit par un incendie. Les travaux étaient sur le point de s'achever. Il lance un appel à l'aide. Lui qui mettait toute son énergie pour reconstruire des maisons de famille dans le besoin de 2009 à 2015. Son restaurant qu'il rénovait depuis 5 ans, le chalet de la Croix à Montier, près d'Annemasse, a été détruit par les flammes. Le 4 août dernier, après un violent orage, le bâtiment a été frappé par la foudre. Le coût des travaux pourrait s'élever à plusieurs dizaines de milliers d'euros. Une somme impossible à réunir seule. Il compte donc sur la solidarité locale, mais aussi sur celle des anciens téléspectateurs fidèles de son émission.
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1: Bulletin météo sur M2S Radio. Ce samedi, le soleil domine toute la journée. Les températures minimales affichent 17 degrés et jusqu'à 33 degrés de maximal. L'indice UV est de 8. La pollinisation, c'est orange sur l'armoise et l'ambroisie et jaune pour le plantain et les graminées. La qualité de l'air est mauvaise à Albertville et Ugine selon Atmo Auvergne-Rhône-Alpes. 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
2: Bonjour et bienvenue pour un nouveau grand reportage sur M2S Radio. Le mercredi 5 août, c'était la fête au Fort du Mont, organisé par l'association Les Amis du Fort du Mont et le syndicat intercommunal du Fort, le CIFOR. Mais pour visiter le Fort du Mont, il faut monter, monter et encore monter, à plus de 1000 mètres d'altitude au-dessus d'Albertville, en utilisant la D105. Certains le font en voiture, d'autres à pied ou en vélo. En arrivant, se trouve une grande porte voûtée avec inscrit 1877-1881. Ce sont les dates de construction de ce fort défensif, véritable patrimoine local. Le Fort du Mont n'a ainsi jamais connu de combat. Il était prévu pour accueillir jusqu'à 400 soldats en totale autonomie. Aujourd'hui, il est géré par le CIFOR. Mais au juste, c'est quoi le CIFOR? Michel Bataillé, son président, nous explique.
3: Alors, le syndicat, c'est trois communes qui se sont mis ensemble pour reprendre le fort et remettre, je dirais, le fort en activité. Donc, c'est la commune d'Albertville, de Venton et de Tours, et ça depuis 2005.
4: Alors, le syndicat, il est accompagné aussi d'une association?
3: Alors, pour être élu au syndicat, il faut être élu dans une des trois communes. Et donc, les élus, je dirais, ne seront pas forcément disponibles pour venir faire des travaux sur le fort. Donc, il y avait déjà un organisme qui était là présent, qui était des Amis du Fort. Et donc, ils ont créé une association qui s'appelle les Amis du Fort du Mont et qui sont aidés donc par le syndicat, financièrement parlant, pour qu'ils puissent œuvrer au niveau du fort pour l'entretien, la rénovation, la location au fur et à mesure des besoins que le fort a. Alors, le fort, d'une manière générale, dans l'entretien, c'est un entretien, je dirais, avec des matériaux qu'on récupère sur place, donc déjà dans le fort, hein, tout ce qui est pierre, arbres, choses comme ça, bois. Et après, comme on n'a pas non plus de gros moyens financiers, donc on fait de la récupération, qu'on retravaille, qu'on rénove et qu'on réinstalle au niveau du fort. Et puis on a aussi des aides financières des trois communes pour le fonctionnement, je dirais, d'une manière générale, qui nous permettent d'acheter des matériaux neufs pour vraiment refaire des choses qui sont importantes pour, comme je vous disais tout à l'heure, pour mettre hors d'air les bâtiments, qu'on puisse retravailler à l'intérieur pour rénover les pièces, tant au niveau des planchers qu'au niveau des murs, des plafonds, tout à la chaux comme ça se faisait avant. Voilà.
2: Au-delà des repas du midi, des stands partenaires, des balades à poney, l'exposition d'un canon d'époque, plusieurs visites guidées du fort étaient organisées tout au long de la journée. Et qui mieux que Raphaël Excoffier, guide conférencier au service patrimoine de la ville d'Albertville et grand spécialiste du Fort du Mont, pour nous partager l'histoire de ce lieu à la fois mystérieux et emblématique.
5: Oui, alors c'est un fort qui a été construit entre 1877 et 1881. C'est lié à une évolution en fait de l'artillerie et puis surtout 1860, hein, le rattachement de la Savoie à la France. Donc il fallait revoir la fortification de la nouvelle frontière et c'est dans ce cadre-là qu'on fait appel au général Céré de Rivière qui va mettre en place ce type de fortification. Alors, le fort du Mont, il fait partie de la place forte d'Albertville. Donc, au même titre que le fort de Tamiers, le fort de Villa ou le fort de Lestal, c'est vraiment quatre forts qui s'épaulent les uns les autres et qui constituent une place forte, au sens des places fortes tirées de rivière. Alors, la singularité, en quelque sorte, du fort du Mont, c'est son patrimoine bâti. C'est-à-dire que Tamiers, c'est 16 hectares, mais il y a finalement assez peu de construction. Au fort du Mont, on a effectivement plusieurs bâtiments, on a plein de pièces à découvrir. Alors, il était potentiellement prêt à accueillir plus de 400 hommes. Voilà, ce qui n'a jamais été le cas, mais c'est un fort qui est conçu pour tenir un siège de 3 mois avec 400 hommes dans la place. Alors, au final, ces forts de la place forte d'Albertville n'ont quelque part, heureusement, jamais servi militairement sous le feu des canons. Parce que en 14, les opérations ne se passent pas ici. Et à l'approche de la Seconde Guerre mondiale, on a déjà la mise en place de la ligne Maginot, donc une nouvelle fortification qui répond à l'évolution des armements. L'intérêt du fort, quand on vient le visiter, c'est déjà les pièces qui sont très différentes les unes des autres. En visite, on découvre des pièces qui ne sont pas accessibles autrement au public. Et puis on est vraiment sur un belvédère aussi. Donc on a un panorama depuis certains points du fort qui est un peu à couper le souffle. Il est construit par des entreprises privées, des entreprises civiles, auxquelles le ministère de la guerre fait appel. Mais c'est vraiment des entreprises civiles qui répondent à un appel d'offres en fait à l'époque. Donc il a fallu évidemment plusieurs années, ce qui fait quand même très peu. Hein. On est sur 4 ans, 4, 5 ans de construction avec l'aménagement de la route évidemment qui n'existait pas pour accéder au fort. Donc c'est quand même très rapide quand on voit le nombre de bâtiments qui existent dans le fort, plus toute l'enceinte également hein, tout autour de ce fort. Et puis les mètres cubes de terre qu'il a fallu lever pour les fossés et pour couvrir les bâtiments, parce que les bâtiments sont à l'épreuve des obus, donc ils sont couverts de 2 à 3 mètres de terre systématiquement. Alors les matériaux, évidemment, à l'époque, on les cherche au plus près, mais malgré tout, et c'est là qu'on voit la qualité du travail et les choix de l'époque, c'est qu'on a quand même des matériaux qui viennent de plus loin, notamment au niveau des encadrements de portes et fenêtres, on a des calcaires qui viennent des Bauges, donc en face, c'est pas très loin, mais il faut quand même les charrier. À l'époque, il n'y a pas de véhicule à moteur, hein, donc tout se fait, y compris armer le fort, c'est-à-dire amener les canons dans le fort, ça se fait avec des convois de mulets, avec des attelages. Et on a la brique aussi, qui constitue une partie de la construction du fort, qui elle vient de plus loin aussi, il faut évidemment l'amener ici au fort. Alors, au niveau des bâtiments, on a à la fois les bâtiments qui servent pour le logement en fait, des troupes hein, et évidemment des sous-officiers et des officiers aussi. Donc, il y a des chambrées pour le logement, mais il faut les nourrir. Donc, il y a une cuisine, il y a une boulangerie. Et puis, il y a toutes les casemates, tous les abris dans lesquels on va avoir les réserves liquides et les réserves solides. Et puis, évidemment, un fort, c'est fait pour se défendre. Donc, il faut de l'armement, il faut des munitions. Donc on a aussi le stockage de munitions, avec là aussi une particularité, c'est qu'on a un premier stockage des munitions en fait, dans des casemates extérieures, en quelque sorte, juste couverts donc, par les voûtes et par de la terre. Et en 1885, on va avoir une crise, une évolution de l'artillerie, ce qu'on appelle la crise de l'obus-torpille. Les obus deviennent beaucoup plus dangereux, en fait, ils vont percer la terre et les maçonneries existantes à l'époque. Donc on va créer à partir de ce moment-là un abri en fait, pour les munitions et pour la poudre qui va être carrément souterrain. Donc on va avoir un magasin à poudre souterrain qui lui n'est plus sous 2 à 3 mètres de terre, mais sous 10 mètres de roche. Donc ça, c'est un point aussi bien frais en été, quand on fait la visite du fort. Hein. On a quand même pas mal de pièces où on est au frais. Et c'est un point intéressant parce qu'on est vraiment sur un petit labyrinthe souterrain, quoi. Mais pour l'histoire plus récente du fort, c'est vrai que ces casemates donc, qui sont fraîches, elles ont abrité pendant 12 ans en fait, la cave d'affinage de fromage en fait, de la société Monts et Terroirs, qui a arrêté son bail actuellement. Donc il n'y a plus de fromage momentanément au fort, mais c'est vrai que c'était un lieu idéal aussi en altitude pour de l'affinage de fromage de Beaufort notamment. Du Beaufort affiné sous casemate ici dans le fort du Mont.
2: Un véritable succès, une belle journée sous un beau soleil qui a ravi les organisateurs.
3: Alors sur des événements comme ça, donc c'est la fête du fort, elle se fait depuis maintenant quelques années et ça attire énormément de monde, alors je dirais même plus de monde de l'extérieur d'Albertville que d'Albertville. On a en gros entre, je vais dire, 600 et 800 personnes qui montent quand même au fort. Là on a 350 repas de prévus, donc les gens sont prévus déjà pour venir manger là. Donc c'est sur réservation. Hein. Alors à la marge, il y a certaines personnes qui montent pour visiter et qui mangeront comme ça. Mais oui, c'est une belle activité. On a énormément de stands. Plus ça va, plus ça se développe aussi. Hein. Des animations pour les enfants. On a beaucoup d'activités aussi où les gens, les albervillois qui monteront, ou même les gens d'extérieur qui vont voir comment on gère les déchets au niveau de l'intercommunalité, comment on gère l'eau au niveau de l'intercommunalité, comment on vit les abeilles ici chez nous. Enfin, il y a plein de choses à voir qui sont très, très intéressantes et qui permettent aux gens de voir comment vivait le fort à l'époque aussi. Alors les activités, donc le fort, il n'est pas ouvert au public en semaine, il est sur réservation, il peut être loué en semaine, il est aussi loué tous les week-ends. Et après, nous, les amis du fort, on vient tous les mardis faire donc l'entretien, la rénovation, des travaux, je dirais, pour que le fort continue à vivre et continue, je dirais, à se rénover, que les gens qui viennent visiter le fort voient ce qu'il était avant, ce qu'il est aujourd'hui et comment il sera demain. Alors le fort, il y a maintenant 13 ans en arrière, cherchait à se développer, à essayer de trouver une activité pérenne sur le fort. Donc on a la société Monts et Terroirs qui est venue nous rencontrer en disant qu'ils auraient aimé affiner le beau fort ici, donc dans des caves construites par eux, donc à l'intérieur des bâtiments. Donc ce qui a été fait, l'investissement financier était très lourd par la société Monts et Terroirs. Et l'année dernière, au mois de juin, ils nous ont demandé de partir parce que leur activité était plus suffisante. Donc ils sont partis d'ici le 31 décembre. Donc les caves qui ont été construites étaient à disposition. Donc la société Mercier qu'on a rencontrée est venue visiter et a trouvé l'idée sympa de venir affiner donc de la raclette et du Beaufort aussi ici. Donc ils ont pris les lieux le 15 juin, si je ne dis pas de bêtises, et ils vont venir finir d'installer début septembre pour affiner donc raclette, savoyarde et puis le Beaufort.
2: En dehors de cette journée de fête pour le Fort du Mont, des visites sont organisées tout au long de la saison estivale et printanière par le service Ville d'Art et d'Histoire de la ville d'Albertville, comme nous confirme Floriane Gillet, responsable adjointe du service.
6: Alors le Fort du Mont est un des sites qu'on adore valoriser. Malheureusement, en l'état, on ne peut pas le faire toute l'année puisque à cause de l'enneigement, on a une période limitée. Mais on essaye de programmer des visites et des activités pour les familles dès qu'on peut, donc à partir du printemps et souvent jusqu'à fin septembre ou jusqu'aux vacances d'octobre, en règle générale. Et sinon, en fait, tout l'été, on a une activité, une visite famille qui est proposée donc, l'après-midi à 14h30 et la visite du Fort du Mont qui, elle, est proposée le matin à 10h30.
5: Alors ce fort, on peut le visiter effectivement sur demande de groupe tout au long de l'année. Et ensuite, dans l'été, tous les mercredis, on organise des visites sur inscription.
2: Pour en savoir plus sur les horaires et les modalités des visites guidées du Fort du Mont, rendez-vous sur le site internet albertville.fr. M2S Radio remercie les organisateurs, Denis Bohan, président des Amis du Fort du Mont, Michel Bataillé, élu à la ville d'Albertville et président du CIFOR, le service Ville d'Art et d'Histoire de la ville d'Albertville, les bénévoles de l'association pour leur accueil et leur disponibilité. Merci de votre fidélité et à très bientôt pour un nouveau grand reportage sur M2S Radio.
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7: Les balades M2S sur M2S Radio, le son de ta Savoie. Bonjour à toutes et à tous. Aujourd'hui, je vous emmène à la découverte d'un véritable joyau caché dans l'avant-pays savoyard, le canyon du Grenant, à la Bridoire, à seulement quelques minutes du lac d'Aiguebelette. Dès le départ, le sentier vous plonge dans une ambiance rafraîchissante au cœur de la forêt. Vous longez le ruisseau du Grenant, dont les Olympides ont creusé au fil des siècles un canyon spectaculaire entre les falaises calcaires. Tout au long de la balade, vous découvrirez plusieurs cascades des vasques magnifiques, couleurs émeraudes et de superbes points de vue sur ce canyon naturel. C'est un endroit parfait pour se ressourcer, surtout lors des chaudes journées d'été où la fraîcheur de l'eau est particulièrement agréable. La randonnée est relativement courte, mais certains passages peuvent être glissants. Pensez donc à porter de bonnes chaussures et à rester prudent, notamment après la pluie. Pour les plus sportifs, sachez que le canyon du Grenant est aussi un site réputé pour le canyoning, toboggan naturel, saut jamais obligatoire et descente en rappel attire chaque année de nombreux amateurs de sensations fortes. Alors que vous soyez simplement à la recherche d'une belle balade ou d'un coin de nature préservé, le canyon du Grenant est une destination à ne pas manquer en Savoie. C'était les balades M2S sur M2S Radio, le son de ta Savoie. À très bientôt pour une nouvelle randonnée à la découverte des plus beaux paysages de notre région.

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1: L'essentiel de l'actualité de ce samedi 8 août sur M2S Radio. L'annonce était attendue, Martine Berthet repart donc en campagne pour conserver son siège au Sénat qu'elle occupe depuis le 24 septembre 2017 après avoir été réélue une première fois en 2020. Adjointe au maire d'Ugine de 2001 à 2014, vice-présidente de la communauté de communes de la région d'Albertville de 2002 à 2016 et conseillère départementale de la Savoie depuis 2015, en binôme avec Hervé Guémard. Martine Berthet a été maire d'Albertville de 2014 à 2017, première femme à cette fonction dans la ville. En Savoie, deux sénateurs seront élus pour un mandat de 6 ans par un collège de grands électeurs. Martine Berthet briguera un nouveau mandat lors des élections sénatoriales qui auront lieu le 27 septembre prochain. Le destin est parfois cruel. Le chalet racheté par Marc-Emmanuel Dufour, célèbre animateur de l'émission Tous Ensemble pendant plusieurs années sur TF1, a été détruit par un incendie. Les travaux étaient sur le point de s'achever. Il lance un appel à l'aide. Lui qui mettait toute son énergie pour reconstruire des maisons de famille dans le besoin de 2009 à 2015. Son restaurant qu'il rénovait depuis 5 ans, le chalet de la Croix à Montier, près d'Annemasse, a été détruit par les flammes. Le 4 août dernier, après un violent orage, le bâtiment a été frappé par la foudre. Le coût des travaux pourrait s'élever à plusieurs dizaines de milliers d'euros. Une somme impossible à réunir seul. Il compte donc sur la solidarité locale, mais aussi sur celle des anciens téléspectateurs fidèles de son émission.
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1: Bulletin météo sur M2S Radio. Ce samedi, le soleil domine toute la journée. Les températures minimales affichent 17 degrés et jusqu'à 33 degrés de maximale. L'indice UV est de 8. La pollinisation, c'est orange sur l'armoise et l'ambroisie et jaune pour le plantain et les graminées. La qualité de l'air est mauvaise à Albertville et Ugine selon Atmo Auvergne-Rhône-Alpes. Bonne journée à l'écoute de M2S Radio.

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1: Les balades M2S sur M2S Radio, le son de ta Savoie. Bonjour à toutes et à tous. Aujourd'hui, je vous emmène à la découverte d'un véritable joyau caché dans l'avant-pays savoyard, le canyon du Grenant, à la Bridoire, à seulement quelques minutes du lac d'Aiguebelette. Dès le départ, le sentier vous plonge dans une ambiance rafraîchissante au cœur de la forêt. Vous longez le ruisseau du Grenant, dont les Olympides ont creusé au fil des siècles un canyon spectaculaire entre les falaises calcaires. Tout au long de la balade, vous découvrirez plusieurs cascades des vasques magnifiques, couleurs émeraudes et de superbes points de vue sur ce canyon naturel. C'est un endroit parfait pour se ressourcer, surtout lors des chaudes journées d'été où la fraîcheur de l'eau est particulièrement agréable. La randonnée est relativement courte, mais certains passages peuvent être glissants. Pensez donc à porter de bonnes chaussures et à rester prudent, notamment après la pluie. Pour les plus sportifs, sachez que le canyon du Grenant est aussi un site réputé pour le canyoning, toboggan naturel, saut jamais obligatoire et descente en rappel attirent chaque année de nombreux amateurs de sensations fortes. Alors que vous soyez simplement à la recherche d'une belle balade ou d'un coin de nature préservé, le canyon du Grenant est une destination à ne pas manquer en Savoie. C'était les balades M2S sur M2S Radio, le son de ta Savoie. À très bientôt pour une nouvelle randonnée à la découverte des plus beaux paysages de notre région.
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1: L'essentiel de l'actualité de ce samedi 8 août sur M2S Radio. L'annonce était attendue, Martine Berthet repart donc en campagne pour conserver son siège au Sénat qu'elle occupe depuis le 24 septembre 2017 après avoir été réélue une première fois en 2020. Adjointe au maire d'Ugine de 2001 à 2014, vice-présidente de la communauté de communes de la région d'Albertville de 2002 à 2016 et conseillère départementale de la Savoie depuis 2015, en binôme avec Hervé Guémard. Martine Berthet a été maire d'Albertville de 2014 à 2017, première femme à cette fonction dans la ville. En Savoie, deux sénateurs seront élus pour un mandat de 6 ans par un collège de grands électeurs. Martine Berthet briguera un nouveau mandat lors des élections sénatoriales qui auront lieu le 27 septembre prochain. Le destin est parfois cruel. Le chalet racheté par Marc-Emmanuel Dufour, célèbre animateur de l'émission Tous Ensemble pendant plusieurs années sur TF1, a été détruit par un incendie. Les travaux étaient sur le point de s'achever. Il lance un appel à l'aide. Lui qui mettait toute son énergie pour reconstruire des maisons de famille dans le besoin de 2009 à 2015. Son restaurant qu'il rénovait depuis 5 ans, le chalet de la Croix à Montier, près d'Annemasse, a été détruit par les flammes. Le 4 août dernier, après un violent orage, le bâtiment a été frappé par la foudre. Le coût des travaux pourrait s'élever à plusieurs dizaines de milliers d'euros. Une somme impossible à réunir seul. Il compte donc sur la solidarité locale, mais aussi sur celle des anciens téléspectateurs fidèles de son émission.
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1: Demain dimanche, la matinée sera ensoleillée. L'après-midi, les nuages s'inviteront avec des averses et des orages isolés possibles. Les températures seront de 17 degrés de minimale et pour les maximales, autour de 33 degrés. L'indice UV sera de 7. La pollinisation, c'est orange pour l'armoise et l'ambroisie, et jaune pour le plantain et les graminées. Les niveaux d'ozone poursuivront leur hausse. La qualité de l'air sera mauvaise à Albertville et Ugine, selon Atmo Auvergne-Rhône-Alpes. Bonne soirée à l'écoute de M2S Radio.

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1: L'essentiel de l'actualité de ce samedi 8 août sur M2S Radio. L'annonce était attendue, Martine Berthet repart donc en campagne pour conserver son siège au Sénat qu'elle occupe depuis le 24 septembre 2017 après avoir été réélue une première fois en 2020. Adjointe au maire d'Ugine de 2001 à 2014, vice-présidente de la communauté de communes de la région d'Albertville de 2002 à 2016 et conseillère départementale de la Savoie depuis 2015, en binôme avec Hervé Guémard. Martine Berthet a été maire d'Albertville de 2014 à 2017, première femme à cette fonction dans la ville. En Savoie, deux sénateurs seront élus pour un mandat de 6 ans par un collège de grands électeurs. Martine Berthet briguera un nouveau mandat lors des élections sénatoriales qui auront lieu le 27 septembre prochain. Le destin est parfois cruel. Le chalet racheté par Marc-Emmanuel Dufour, célèbre animateur de l'émission Tous Ensemble pendant plusieurs années sur TF1, a été détruit par un incendie. Les travaux étaient sur le point de s'achever. Il lance un appel à l'aide. Lui qui mettait toute son énergie pour reconstruire des maisons de famille dans le besoin de 2009 à 2015. Son restaurant qu'il rénovait depuis 5 ans, le chalet de la Croix à Montier, près d'Annemasse, a été détruit par les flammes. Le 4 août dernier, après un violent orage, le bâtiment a été frappé par la foudre. Le coût des travaux pourrait s'élever à plusieurs dizaines de milliers d'euros. Une somme impossible à réunir seule. Il compte donc sur la solidarité locale, mais aussi sur celle des anciens téléspectateurs fidèles de son émission.
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1: Demain dimanche, la matinée sera ensoleillée. L'après-midi, les nuages s'inviteront avec des averses et des orages isolés possibles. Les températures seront de 17 degrés de minimale et pour les maximales, autour de 33 degrés. L'indice UV sera de 7. La pollinisation, c'est orange pour l'armoise et l'ambroisie et jaune pour le plantain et les graminées. Les niveaux d'ozone poursuivront leur hausse. La qualité de l'air sera mauvaise à Albertville et Ugine selon Atmo Auvergne-Rhône-Alpes. Bonne soirée à l'écoute de M2S Radio.

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1: L'essentiel de l'actualité de ce samedi 8 août sur M2S Radio. L'annonce était attendue, Martine Berthet repart donc en campagne pour conserver son siège au Sénat qu'elle occupe depuis le 24 septembre 2017 après avoir été réélue une première fois en 2020. Adjointe au maire d'Ugine de 2001 à 2014, vice-présidente de la communauté de communes de la région d'Albertville de 2002 à 2016 et conseillère départementale de la Savoie depuis 2015, en binôme avec Hervé Guémard. Martine Berthet a été maire d'Albertville de 2014 à 2017, première femme à cette fonction dans la ville. En Savoie, deux sénateurs seront élus pour un mandat de 6 ans par un collège de grands électeurs. Martine Berthet briguera un nouveau mandat lors des élections sénatoriales qui auront lieu le 27 septembre prochain. Le destin est parfois cruel. Le chalet racheté par Marc-Emmanuel Dufour, célèbre animateur de l'émission Tous Ensemble pendant plusieurs années sur TF1, a été détruit par un incendie. Les travaux étaient sur le point de s'achever. Il lance un appel à l'aide. Lui qui mettait toute son énergie pour reconstruire des maisons de famille dans le besoin de 2009 à 2015. Son restaurant qu'il rénovait depuis 5 ans, le chalet de la Croix à Montier, près d'Annemasse, a été détruit par les flammes. Le 4 août dernier, après un violent orage, le bâtiment a été frappé par la foudre. Le coût des travaux pourrait s'élever à plusieurs dizaines de milliers d'euros. Une somme impossible à réunir seule. Il compte donc sur la solidarité locale, mais aussi sur celle des anciens téléspectateurs fidèles de son émission.
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1: Demain dimanche, la matinée sera ensoleillée. L'après-midi, les nuages s'inviteront avec des averses et des orages isolés possibles. Les températures seront de 17 degrés de minimale et pour les maximales, autour de 33 degrés. L'indice UV sera de 7. La pollinisation, c'est orange pour l'armoise et l'ambroisie, et jaune pour le plantain et les graminées. Les niveaux d'ozone poursuivront leur hausse. La qualité de l'air sera mauvaise à Albertville et Ugine, selon Atmo Auvergne-Rhône-Alpes. Bonne soirée à l'écoute de M2S Radio. 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
1: L'essentiel de l'actualité de ce samedi 8 août sur M2S Radio. L'annonce était attendue, Martine Berthet repart donc en campagne pour conserver son siège au Sénat qu'elle occupe depuis le 24 septembre 2017 après avoir été réélue une première

0: première fois en 2020. Adjointe au maire d'Ugine de 2001 à 2014, vice-présidente de la communauté de communes de la région d'Albertville de 2002 à 2016 et conseillère départementale de la Savoie depuis 2015, en binôme avec Hervé Guémard. Martine Pertet a été maire d'Albertville de 2014 à 2017, première femme à cette fonction dans la ville. En Savoie, deux sénateurs seront élus pour un mandat de 6 ans par un collège de grands électeurs. Martine Pertet briguera un nouveau mandat lors des élections sénatoriales qui auront lieu le 27 septembre prochain. Le destin est parfois cruel. Le chalet racheté par Marc-Emmanuel Dufour, célèbre animateur de l'émission Tous Ensemble pendant plusieurs années sur TF1, a été détruit par un incendie. Les travaux étaient sur le point de s'achever. Il lance un appel à l'aide. Lui qui mettait toute son énergie pour reconstruire des maisons de famille dans le besoin de 2009 à 2015. Son restaurant qu'il rénovait depuis 5 ans, le chalet de la Croix à Montier, près d'Annemasse, a été détruit par les flammes. Le 4 août dernier, après un violent orage, le bâtiment a été frappé par la foudre. Le coût des travaux pourrait s'élever à plusieurs dizaines de milliers d'euros. Une somme impossible à réunir seule. Il compte donc sur la solidarité locale, mais aussi sur celle des anciens téléspectateurs fidèles de son émission.
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0: Demain dimanche, la matinée sera ensoleillée. L'après-midi, les nuages s'inviteront avec des averses et des orages isolés possibles. Les températures seront de 17 degrés de minimale et pour les maximales, autour de 33 degrés. L'indice UV sera de 7. La pollinisation, c'est orange pour l'armoise et l'ambroisie et jaune pour le plantain et les graminées. Les niveaux d'ozone poursuivront leur hausse. La qualité de l'air sera mauvaise à Albertville et Ugine selon Atmo Auvergne-Rhône-Alpes. Bonne soirée à l'écoute de M2S Radio.
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